C'est beaucoup plus difficile, il est beaucoup plus difficile de se défaire, de se débarrasser, de sauter, n'est-ce pas, de s'arracher de soi une habitude de pensée, une habitude de jugement, que de lancer un pavé dans une vitrine.

0: Ce n'est rien, rien qu'un vent d'automne. Ce n'est rien, ça n'étonnerait personne. Ce n'est rien. À quoi bon reparler de ça?
1: Alors là, à quoi d'accord. Bon, alors ça, c'est intéressant.
0: Puisque j'en suis
1: c'est
0: là,
1: c'est bien ça.
0: À quoi bon?
1: Vraiment, il a du talent. Beaucoup de talent.
0: Comme on dit, t'en fais pas.
1: C'est une sensibilité. Puis ce thème de l'automne, comme on dit, ce thème de l'automne, c'est très
0: t'en fais pas, c'est la vie.
1: C'est très intéressant. Il a beaucoup
0: comme
1: de talent.
0: Dit,
1: lui, il est bien. Oui, il est bien, lui. Il est très intéressant.
0: Il paraît que tout recommence.
1: Moi, j'aurais bien vu des violons.
0: Il paraît
1: des violons.
0: Qu'il y a la chance.
1: J'aurais vu des violons, là, je sais pas.
0: Il paraît.
1: Oh, c'est génial. Génial.
0: Ça n'est rien. Rien qu'un vent d'automne.
1: Je le sais déjà. C'est...
0: Ça n'est rien.
1: C'est
0: ça n'étonnerait. Personne, ça n'est rien.
1: Génial.
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Il me paraît insensé de ne pas être timide vis-à-vis de quoi que ce soit de vivant. Je ne sais pas si je me fais bien comprendre. Il s'agit de vivre sur la pointe des pieds. Nous dérangeons à chaque mouvement, n'est-ce pas? Alors il faut une infinie pudeur pour se faire pardonner le mouvement que l'on commet. Je crois cela vraiment.

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C'est parfois en plein jour, au beau milieu d'une réalité sûre d'elle-même, que se glisse le rêve, la poésie furtive, par exemple.

0: Bonjour Daria, je suis votre psychothérapeute particulier. Vous jouez à quelque chose ?
1: Non, je discutais avec l'ordinateur.
0: Vous discutez souvent avec votre ordinateur ?
1: Seulement quand le frigo ne m'adresse plus la parole.

0: L'amour est mort entre triple... Merde. Ah, merde. L'amour est mort entre... L'amour est mort entre... Oh, puis non, j'en annonce. Vas-y.
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0: message à l'univers. Origine, planète Terre. Envoie d'ondes psychiques vers l'immensité galactique. Message à l'univers. Origine, planète Terre. Où que tu sois, qui que tu sois,
1: je te reçois.

d'état détresse. Il est temps que ça cesse. Depuis plusieurs millénaires,

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Alors apparaît sur son voilier un marin. Ce beau petit gars, c'est le mien.

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0: Départ à destination de Rome. Vol à Italia 333. Embarquement.
1: À Orly le dimanche, les parents mènent leurs enfants voir les avions en partance. De ce dimanche, l'enfant dont nous racontons l'histoire devait revoir longtemps le soleil fixe, le décor planté au bout de la jetée et un visage de femme. Rien ne distingue les souvenirs des autres moments. Ce n'est que plus tard qu'ils se font reconnaître, à leur cicatrice. Ce visage qui devait être la seule image du temps de paix à traverser le temps de guerre, il se demanda longtemps s'il l'avait vraiment vu, ou s'il avait créé ce moment de douceur pour étayer le moment de folie qui allait venir. Avec ce bruit soudain, le geste de la femme, ce corps qui bascule, les clameurs des gens sur la jetée, brouillés par la peur. Plus tard, il comprit qu'il avait vu la mort d'un homme. Et quelque temps après, vint la destruction de Paris.

qui jouait de l'accordéon. Ma sœur Germaine, elle entend dire à la radio que grâce à la pilule, on n'a plus de marmots. Elle dit, je vais en prendre une des gosses, j'en aurais plus, mais au lieu de l'avaler, est-ce la médaille? L'autre jour, un Parisien, il vient dire à ma mère, je voudrais voir votre mari pour causer d'une affaire. Ma mère a dit, il est dans le pré avec les veaux, vous le reconnaîtrez bien, c'est le seul qu'a un chapeau. Et donc

0: Je prétends pas de faire de la musique. Par contre, ce que j'écoute dans la nature, ça peut être la musique pour moi.
1: En fin de compte, ce que tu fais, c'est de faire écouter la musique qu'on peut entendre dans la nature.
0: Oui, j'ai entendu comme toutes les sonorités de la nature chercher à entrer dans la même harmonie. Et on a l'impression que c'est fait par des forces naturelles qui cherchent une harmonie. Il y a un équilibre aussi qui donne sens. Et là, ça fait une musique en soi. Beaucoup de monde m'a demandé si qu'est-ce que je pense l'homme en face de la nature. Ça n'existe pas. Il n'est pas jamais en face de la nature.
1: L'homme?
0: L'homme, parce qu'il est la nature aussi, comme le reste.
1: Il est dedans.
0: Il est dedans. Même si on vit dans une cave à Paris ou au fond d'une prison, on est toujours dedans.

Le rêve de ceux qui rêvent concerne ceux qui ne rêvent pas. Et pourquoi ça les concerne? Parce que dès qu'il y a rêve de l'autre, il y a danger. À savoir que le rêve des gens est toujours un rêve dévorant qui risque de nous engloutir. Et que les autres rêvent, c'est très dangereux. Et que le rêve est une terrible volonté de puissance. Et que chacun de nous est plus ou moins victime du rêve des autres. 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Pas par son âme, mais par ses rêves. Méfiez-vous du rêve de l'autre, parce que si vous êtes pris dans le rêve de l'autre, vous êtes foutus.

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Qu'est-ce que c'est que ce quelque chose qui se répète? Un certain mode du jouir.

0: y a cette chose-là. Il y a une base vers un certain devenir. Vers quoi? On ne sait pas. Mais c'est là qu'on va. 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Mais c'est là qu'on va.
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Dans la chaleur d'une colline pierreuse où les chênes-lièges et les oliviers donnent une ombre rare, les cigales font vibrer l'air de leur musique répétitive avec une obstination qui ne se démentira qu'au soir. Dominant le fond strident et presque continu de cicada tra a tra, cicada ornée à la régularité d'une